0: Jean-Claude?
1: Ah ben, je suis ému, hein.
0: Oui, je sais.
1: C'est un pote que j'ai connu quand j'avais 15 ans, j'étais en 6e. Je roulais en Malaguti à l'époque, guidon bracelet. Pour te détendre Thomas Selly.
2: À quelle époque, hein?
1: Ouais.
2: Les grands idéaux, la liberté sexuelle, la musique Flower Power et tout. C'était.
1: Ouais, mais pour Johnny, c'était pas sa meilleure période, hein.
2: Ouais. Enfin, vous, faire péter le système, quoi.
1: Faire sauter les soutifs.
2: Ouais, enfin, c'était la MLF, quoi, la libération de la femme, surtout.
1: Ouais. Puis on pouvait rouler bourré.
2: Ouais. T'as pas changé là-dessus, toi, hein?
1: Ah non,
2: Ouais, t'es resté fidèle.

0: J'avais repéré cette fille à la soirée de Maud. Alors j'ai demandé à Maud si elle avait un copain. Elle m'a dit je sais pas. J'ai demandé à Kevin, il m'a dit je sais pas. J'ai demandé à Baptiste, il m'a dit
1: j'entends pas.
0: J'ai demandé à Christine, elle m'a dit j'ai pris ça pour un nom. Alors j'y suis allé. Je lui ai fait une blague, elle a rigolé. Je lui en ai fait une deuxième, elle a pas rigolé. Mais elle avait pas compris.
2: J'avais pas compris.
0: Alors ça va, un mec est arrivé.
3: Je m'appelle Steve.
0: J'ai cru que c'était son mec, alors je suis parti. En fait, c'était son pote homo.
1: Allez j'y vais, je vais m'éclater. Oh diable.
0: Je suis revenu. Elle avait un popcorn sucré sur l'épaule. J'ai fait comme si je l'avais pas vu, mais je me suis demandé comment il était arrivé là. Je lui ai demandé
4: tu fais quoi dans la vie?
2: Je suis caissière.
0: C'était pas intéressant.
2: Dans un sex shop.
0: C'était intéressant.
2: Du coup, j'ai plein d'échantillons.
0: C'était très intéressant.
4: C'est vachement bien ça.
0: J'ai reçu un texto avec écrit Bezla avec 8 A, très exactement. C'était Kayron sur le canapé qui nous matait depuis tout à l'heure. Elle m'a demandé
2: pourquoi tu souris?
0: J'ai bafouillé. Je lui ai dit que ma mère était malade.
2: Quoi?
0: Mais qu'elle allait mieux. Elle m'a dit
2: je vais fumer.
0: Je supporte pas la cigarette. Mais je supporte pas la solitude. Elle m'a jeté un regard, ça m'a troublé. On a rediscuté, elle m'a soufflé 2, 3, 4, 5, 6, 7 fois sa putain de fumée dans le visage. Puis elle m'a demandé
2: je peux prendre ton numéro?
0: Yes. Je lui ai donné. Elle m'a dit
2: merci hein, c'est Steve qui va être content. Il m'attendait toute la soirée pour avoir ton numéro.
0: Alors je lui ai répondu
4: puis tout à l'heure t'as un popcorn sucré sur l'épaule. Salut.
0: Bref, j'ai dragué cette fille.

0: ça prévente bonjour.
1: Oui, bonjour. Je viens d'apprendre que 40% des bénéfices des banques proviennent des frais facturés aux particuliers.
0: Oui, oui.
1: Eh ben, j'ai envie de dire bénéfices de pute. Jean Le Guin, humoriste. Oui, des fois l'humour peut dénoncer.

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3: 6h

0: Mesdames et messieurs, j'aimerais attirer votre attention pendant quelques secondes, s'il vous plaît.
1: C'est quoi cette chanson exactement ?
2: C'est une tuerie.
3: Original tout ça.
4: Surprise !

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Là, je voulais vraiment pas que le bus s'arrête. Je voulais qu'elle me raconte d'autres trucs, tout ce qu'elle pensait pendant que je pensais. Mais elle a dû descendre avant moi, et on s'est dit au revoir par la fenêtre. Quand je suis rentrée, j'ai pleuré dans la rue. Et après, je me suis souvenue que j'avais oublié mon abri à oiseaux dans le bus. Une chose triste est toujours suivie d'une autre chose triste. Et après, d'une bonne chose, j'espère. Heureusement que personne ne lit ce que j'écris. Maman, si t'es en train de lire, ça se fait pas, t'arrêtes.

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2: Bonjour à tous. Des nouveautés pour le bac 2028. C'est l'annonce hier du ministre de l'Éducation nationale dans Ouest-France. Les lycéens ayant suivi une spécialité dans une langue régionale pourront passer l'épreuve correspondante dans cette langue. Aujourd'hui, même si un élève a suivi une spécialité entière en langue régionale, il ne peut passer son épreuve qu'en français. Un accord est toujours possible entre les États-Unis et l'Iran. Le chef de la diplomatie américaine, Marco Rubio, a annoncé que des nouvelles pourraient être communiquées aujourd'hui. En attendant, les marchés sont plus optimistes. Les cours du pétrole ont chuté de plus de 5% ce matin. Le baril de Brent qui était cette nuit un peu plus de 98$. C'est assez exceptionnel pour un mois de mai. 13 départements de l'ouest de la France sont en vigilance jaune canicule. Hier déjà, le thermomètre est fortement monté. Il a fait jusqu'à 33,8 degrés à Bergerac, 31 degrés à Charleville-Mézières ou encore 29 degrés à Brest. Le père des deux enfants abandonnés au Portugal par leur mère et son compagnon souhaite les récupérer. Dans un courrier envoyé aux médias, il dit attendre le feu vert des autorités et assure penser à eux à chaque seconde. Et puis on termine avec un mot de tennis. C'est des débuts plutôt compliqués pour nos Français à Roland-Garros. Les premiers résultats hier, porte d'Auteuil, avec déjà quelques désillusions côté tricolore. Pierre Hugerbert aura tout donné, mais il s'est finalement incliné après plus de 4 heures de jeu contre Lorenzo Sonego, une défaite en 5-7. Pas de surprise non plus pour Giovanni Mpéché-Péricard. Après avoir remporté quand même à 7, il a finalement perdu contre Novak Djokovic en 4-7. Excellent début de journée à tous.

0: C'est horrible. C'est comme si j'étais devenue quelqu'un d'autre et que personne ne me reconnaissait.
1: Ah ouais, comme dans La Moustache. C'est l'histoire d'un type qui se rase la moustache et personne ne se rend compte, ça rend fou.
0: Alors non, pas du tout. C'est l'inverse, moi, en fait. Tout le monde croit que j'ai changé alors que rien n'a changé. Que Mathias soit mon père, ça change rien, ok?
1: Ok, Camillette. Alors c'est plutôt comme dans Blade Runner, tu sais, à la fin, quand on se rend compte que lui aussi c'est un réplicant. Bon bah, il est un peu moins humain, mais il y peut rien, donc on l'aime toujours. T'aimes toujours, hein?

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1: Bonjour à tous et on commence avec du tennis. C'est la suite du tournoi de Roland-Garros aujourd'hui. On suivra notamment l'entrée en lice de Gaël Monfils pour son dernier tournoi parisien. Il affronte au premier tour son compatriote Hugo Gaston. Chez les femmes, on suivra également l'entrée de Loïse Boisson. La numéro 1 française sera opposée pour ce premier tour à la Russe Anna Kalinskaya. La chaleur continue de s'abattre sur une partie de la France. La vigilance jaune canicule a en effet été étendue à 18 départements. Tout l'ouest de la France est concerné, ainsi que Paris et sa petite couronne. Il s'agit d'un épisode de chaleur précoce et remarquable selon Météo France. C'est en tout cas assez exceptionnel pour un mois de mai. Les signalements de disparition de mineurs sont en hausse en 2025. Et bien, c'est l'alerte de la plateforme téléphonique 116 000 à l'occasion aujourd'hui de la Journée internationale des enfants disparus. Au total, plus de 40 000 disparitions de mineurs ont été signalés aux forces de l'ordre, soit 112 enfants par jour. Les fugues représentent l'immense majorité de ces disparitions d'enfants. Marco Rubio, plus optimiste sur un possible accord entre les États-Unis et l'Iran. Le chef de la diplomatie américaine a estimé avec prudence que Washington pourrait avoir des nouvelles à communiquer dans la journée. Et puis en France, les aides annoncées par le gouvernement seront maintenues pour 3 mois, comme annoncé, même en cas d'arrêt du conflit au Moyen-Orient. C'est ce qu'a confirmé hier la porte-parole du gouvernement Maud Bréjon sur France 3. Car même si le conflit venait à s'arrêter, ses effets, et notamment sur les prix d'énergie, continueront un certain temps, a-t-elle déclaré. Excellent début de matinée à tous.

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1: Aujourd'hui, nous sommes le 25 mai et le champion olympique italien du fameux marathon quelque peu houleux des Jeux d'Athènes en 2004, Stefano Baldini, est né un 25 mai, champion d'Europe à deux reprises de la distance mythique. Il a vu le jour en 1971. Un autre sportif italien, Edoardo Mangiarotti, a marqué la date du 25 mai. L'escrimeur transalpin nous disait au revoir effectivement le 25 mai 2012. Edoardo est une légende des armes, une collection de 13 médailles olympiques individuel et par équipe entre 1936 et 1960, dont 6 titres, 25 médailles mondiales, dont la moitié de triomphe. Ce palmarès fait de cet épéiste et fleurettiste accompli un des escrimeurs les plus récompensés de l'histoire. Son nom est lié à l'univers de la glace et aux températures peu élevées des patinoires. Pourtant, Louis Magnus est né le 25 mai 1881 à Kingston, en Jamaïque, pays à l'époque qui ne rêvait absolument pas encore d'une histoire de glace version Rasta Rocket. Alors que lui, certainement. Il arrive sur le sol français à l'âge de 8 ans et quelques années plus tard, le voici patin au pied, prêt à faire flamber la glace. Au fruit d'une méthode de travail basée sur des entraînements très réguliers, Magnus va se faire un petit nom dans le domaine du patinage tricolore. Entre 1908 et 1911, il décroche les titres de champion de France en individuel, mais aussi en 1912, un triomphe en couple. Mais ce sera surtout dans le secteur de la gouvernance sportive qu'il se fait un véritable nom, et notamment du côté du hockey sur glace. En 1908, à l'initiative de Louis Magnus, plusieurs pays européens, dont la France, mettent en place la Ligue internationale de hockey sur glace. Volontaire pour unifier les règles du jeu, un championnat d'Europe est même institué sous les vœux de Magnus. D'ailleurs, premier président de cette nouvelle ligue. Louis Magnus disparaît à la fin de l'année 1950 et c'est dans les années 80 qu'on a l'idée de baptiser le trophée récompensant le champion de France de hockey sur glace à son nom, 20 ans avant que ce soit la ligue en elle-même qui prenne le nom de Magnus au milieu des années 2000. Et quant à nous, on se donne rendez-vous demain pour de nouvelles histoires d'un jour avec Mémoire Sport.

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0: Slimane, tu te sentais orphelin depuis le départ de Monsieur Jefferson.
1: Sois rassuré, je suis là maintenant.
0: Je suis Lucien Bramard, ton nouveau directeur. Mais je suis avant tout ton ami.
2: Merci, Sid.
0: Pour sceller notre amitié, je vais te donner quelque chose. Regarde, c'est notre Raïs à nous. C'est Monsieur René Coty, un grand homme. Il marquera l'histoire. Il aime les cochins chinois, les malgaches, les marocains, les sénégalais. C'est donc ton ami. Ce sera ton porte-bonheur.
2: Merci, Sidi.

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1: Bonjour à tous, c'est un épisode de chaleur précoce et remarquable selon Météo France. 18 départements sont en vigilance jaune canicule, l'ouest du pays ainsi que Paris et sa petite couronne. Un événement exceptionnel pour un mois de mai, des records de chaleur ont déjà été battus. Il faisait à 6h ce matin 20,1 degrés à Lorient, plus de 21 degrés du côté de Nantes. 15 personnes mises en examen après les violences en marge de la finale de la Coupe de France de football. On le rappelle, une rixe a éclaté la veille du match impliquant des supporters de l'OGC Nice. Les mises en examen ont été placés sous contrôle judiciaire. L'Iran et les États-Unis vont-ils réussir à trouver un terrain d'entente? Marco Rubio s'est montré assez optimiste sur un éventuel accord. Le chef de la diplomatie américaine a estimé avec prudence que Washington pourrait avoir des nouvelles dans la journée. Marco Rubio a également affirmé qu'Israël aurait toujours le droit de se défendre, quel que soit l'accord entre Washington et Téhéran. En France, les aides annoncées par le gouvernement seront bien maintenues pour 3 mois, comme annoncé, même en cas d'arrêt du conflit au Moyen-Orient. C'est ce qu'a confirmé hier la porte-parole du gouvernement Maud Bréjon sur France 3. Car même si le conflit venait à s'arrêter, ses effets, notamment sur le prix de l'énergie, continueront un certain temps, a-t-elle déclaré. Et puis on termine avec un mot de sport, du basket, de la NBA. Les Spurs de Wembanyama n'ont pas dit leur dernier mot en finale de conférence. San Antonio s'est en effet imposé cette nuit face à Oklahoma City. Les Spurs qui égalisent donc à 2 victoires partout. Voilà pour l'essentiel de l'actualité. Excellente matinée à tous.

0: Alors, quand est-ce que vous passez aux choses sérieuses?
1: Quoi? Mais de quoi tu parles?
0: Oh, s'il te plaît, chaque fois que je tombe sur vous, je la trouve toujours en train de te tripoter. Elle flash grave sur toi, mon pote.
1: Retire ce que tu viens de dire!
0: Quoi? Ça te pose un problème? C'est vrai qu'il vaut mieux pas lui tourner le dos, mais elle est canon dans son genre.
1: Tu délires ou quoi? Un pote, c'est jamais canon! J'en crois pas mes oreilles. Mon meilleur copain de régiment qui venait me réveiller en pleine nuit en me pétant au nez. Quand on parle, elle devient monstrueuse.

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0: Je fais pas ça, moi. Je vide pas le cul d'un mec que je connais pas. Même un mec que je connais, d'ailleurs, je vide pas son cul. Je vide le cul de personne, en général. C'est une question de principe.
1: On peut en parler plus tard, après mon déjeuner, par exemple.
0: Non, non. En fait, plus tard, c'est pas la peine d'en parler. On arrête là, c'est un débat chelou, j'aime pas ces débats. Déjà, les bas, j'ai rien dit, et ça m'a coûté. Je l'ai fait. Je fais un pas vers vous, faites un pas vers moi. Arrêtez là avec cette histoire de vider le cul, là.
1: Je crois que j'ai compris.
0: C'est pas bien, ça. On arrête. Bon appétit.

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1: Bonjour à tous. Des nouveautés pour le bac 2028. C'est l'annonce hier du ministre de l'Éducation nationale dans Ouest-France. Les lycéens ayant suivi une spécialité dans une langue régionale pourront passer l'épreuve correspondante dans cette langue. Aujourd'hui, même si un élève a suivi une spécialité entière en langue régionale, comme le Corse, il ne peut passer son épreuve qu'en français. Vague de chaleur sur la France. 18 départements sont en vigilance jaune canicule. L'ouest du pays ainsi que Paris et sa petite couronne. Un événement exceptionnel pour un mois de mai et des records de température pourraient de nouveau être battus. Avec 35 degrés annoncés à Brest, Lyon ou encore Biarritz, on attend 33 degrés à Toulouse ou Strasbourg. Marco Rubio, plus optimiste sur un possible accord entre les États-Unis et l'Iran. Le chef de la diplomatie américaine a estimé avec prudence que Washington pourrait avoir des nouvelles dans la journée. Le pape publie aujourd'hui sa première encyclique consacrée à l'intelligence artificielle, un document dans lequel Léon XIV met l'accent sur la protection de la dignité humaine. Depuis son élection, le souverain pontife a multiplié les avertissements face aux dangers de l'intelligence artificielle, notamment son usage dans la sphère militaire, dénonçant au passage les ravages environnementaux. Et puis du tennis avec la suite du tournoi de Roland-Garros aujourd'hui. On suivra notamment l'entrée en lice de Gaël Monfils. Pour son premier tournoi parisien, il affronte au premier tour son compatriote Hugo Gaston. Chez les femmes, on suit également l'entrée en lice de Loïse Boisson. La numéro 1 française est opposée pour ce premier tour à la Russe Anna Kalinskaya. Voilà pour l'essentiel de l'actualité. Excellente journée à tous.

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0: suis Philippe Garcia et voici les inspecteurs Sens et Bestel.
1: Mademoiselle Doré, je dois vous informer que cet entretien sera filmé intégralement.
2: Ça va pas être possible, commissaire. Il est pété le truc. C'est Bestel, il a mal mis la cassette tout à l'heure et ça a tout niqué.
1: Mademoiselle Doré, je dois vous informer que cet entretien sera intégralement pas filmé.

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2: Bonjour à tous. Des nouveautés pour le bac 2028. C'est l'annonce hier du ministre de l'Éducation nationale dans Ouest-France. Les lycéens ayant suivi une spécialité dans une langue régionale pourront passer l'épreuve correspondante dans cette langue. Aujourd'hui, même si un élève a suivi une spécialité entière en langue régionale, comme le Corse, il ne peut passer son épreuve qu'en français. Vague de chaleur sur la France. 18 départements sont en vigilance jaune canicule. L'ouest du pays ainsi que Paris et sa petite couronne. Un événement exceptionnel pour un mois de mai et des records de température pourraient de nouveau être battus. Avec 35 degrés annoncés à Brest, Lyon ou encore Biarritz, on attend 33 degrés à Toulouse ou Strasbourg. Marco Rubio, plus optimiste sur un possible accord entre les États-Unis et l'Iran. Le chef de la diplomatie américaine a estimé avec prudence que Washington pourrait avoir des nouvelles dans la journée. Le pape publie aujourd'hui sa première encyclique consacrée à l'intelligence artificielle, un document dans lequel Léon XIV met l'accent sur la protection de la dignité humaine. Depuis son élection, le souverain pontife a multiplié les avertissements face aux dangers de l'intelligence artificielle, notamment son usage dans la sphère militaire, dénonçant au passage les ravages environnementaux. Et puis du tennis avec la suite du tournoi de Roland-Garros aujourd'hui. On suivra notamment l'entrée en lice de Gaël Monfils. Pour son premier tournoi parisien, il affronte au premier tour son compatriote Hugo Gaston. Chez les femmes, on suit également l'entrée en lice de Loïse Boisson. La numéro 1 française est opposée pour ce premier tour à la russe Anna Kalinskaya. Voilà pour l'essentiel de l'actualité. Excellente journée à tous.

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1: Bonjour à tous. Des nouveautés pour le bac 2028. C'est l'annonce hier du ministre de l'Éducation nationale dans Ouest-France. Les lycéens ayant suivi une spécialité dans une langue régionale pourront passer l'épreuve correspondante dans cette langue. Aujourd'hui, même si un élève a suivi une spécialité entière en langue régionale, comme le Corse, il ne peut passer son épreuve qu'en français. Vague de chaleur sur la France. 18 départements sont en vigilance jaune canicule. L'ouest du pays ainsi que Paris et sa petite couronne. Un événement exceptionnel pour un mois de mai et des records de température pourraient de nouveau être battus. Avec 35 degrés annoncés à Brest, Lyon ou encore Biarritz, on attend 33 degrés à Toulouse ou Strasbourg. Marco Rubio, plus optimiste sur un possible accord entre les États-Unis et l'Iran. Le chef de la diplomatie américaine a estimé avec prudence que Washington pourrait avoir des nouvelles dans la journée. Le pape publie aujourd'hui sa première encyclique consacrée à l'intelligence artificielle, un document dans lequel Léon XIV met l'accent sur la protection de la dignité humaine. Depuis son élection, le souverain pontife a multiplié les avertissements face aux dangers de l'intelligence artificielle, notamment son usage dans la sphère militaire, dénonçant au passage les ravages environnementaux. Et puis du tennis avec la suite du tournoi de Roland-Garros aujourd'hui. On suivra notamment l'entrée en lice de Gaël Monfils. Pour son premier tournoi parisien, il affronte au premier tour son compatriote Hugo Gaston. Chez les femmes, on suit également l'entrée en lice de Loïse Boisson. La numéro 1 française est opposée pour ce premier tour à la russe Anna Kalinskaya. Voilà pour l'essentiel de l'actualité. Excellente journée à tous.

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0: on commence.
1: Bah, y'a pas tout le monde.
0: Comment ça, y'a pas tout le monde? Vous voyez bien que si.
1: Y'a pas Lancelot.
0: Vous voyez un fauteuil vide?
1: Non.
0: Donc, qu'est-ce que vous en déduisez?
1: Bah, qu'en plus de l'attendre, il faut lui trouver un fauteuil.
0: Mais y'a pas de question à se poser. Y'a 8 places autour de la table ronde pour plus d'une vingtaine de chevaliers. Il peut pas y avoir tout le monde à chaque fois.
2: Non, mais on le sait bien que ça tourne. Ne nous prenez pas pour plus qu'on connaît. Mais Lancelot, ça fait quand même partie des fixes.
3: Oui, je crois même que c'est la première fois qu'il est absent. Hein.
0: Mais y'a pas spécialement de fixe.
4: Ah non, ça c'est sûr. Regardez-moi, je suis convié une fois de temps en temps quand il en manque un pour faire le compte.
5: Bah, moi, il me semble que je suis là à chaque fois.
2: Ouais, bah d'ailleurs, on se demande.
6: Vous devez sûrement être indispensable.
5: En tout cas, je suis plus indispensable que Lancelot.
1: Et toc, remonte ton slibard, Lothar.
0: Quoi?
1: C'est une expression.
5: C'est comme... Eh oui, mais t'es bien mouché.

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0: il vaut mieux éviter. Il y a encore une ou deux choses qui sont un peu...
1: Je détiens le record du monde de chewing-gum. Je n'ai peur de rien.
2: Comment est-ce, chérie?
1: C'est surprenant. Soupe à la tomate, je la sens couler dans ma gorge.
3: Oui, recrache-le.
4: Jeune fille, je crois que tu ferais mieux.
1: Ça change. Rose beef, pomme au four, peau croustillante et beurre.
2: Mâche bien, ma poulette. Ma fille sera la première au monde à manger un repas chewing-gum.
3: Oui, je suis juste un peu inquiet au sujet de...
1: Tarte aux myrtilles et crème glacée.
3: Cette partie-là.
1: Mais regardez son nez.

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2: Bonjour à tous. Le pape Léon XIV demande pardon pour le retard avec lequel l'Église a condamné l'esclavage. Une blessure dans la mémoire chrétienne, écrit le souverain pontife dans son encyclique, son premier texte majeur. Y aura-t-il un accord entre les États-Unis et l'Iran ? Le chef de la diplomatie américaine se montre plutôt optimiste, tandis que la diplomatie iranienne tempère et affirme que la signature d'un accord n'est pas imminente. Le ministre iranien des Affaires étrangères précise que la question du nucléaire sera discutée dans un second temps, dans un délai de 2 mois, si et seulement si un protocole d'accord est signé avec les États-Unis. Sophie Binet, mise en examen pour diffamation sur France 2, elle avait dénoncé la répression syndicale à Tefal, affirmant que la CGT alerte depuis des mois sur la dangerosité des PFAS. Selon le syndicat, une déléguée CGT de Tefal a été sanctionnée en interne par le groupe pour avoir demandé des précisions sur ces PFAS et leur impact sur les salariés. Un lundi de Pentecôte sous le soleil, la vigilance jaune canicule concerne 18 départements de l'Ouest ainsi que la région parisienne. Les températures dépassent les 30 degrés quasiment partout, des maximales très élevées pour la saison en raison d'air chaud remontant du Maroc. Direction Paris et le tournoi de Roland-Garros, Arthur Rinderknecht se qualifie pour le deuxième tour. Numéro 2 français au classement ATP, il s'est imposé en 3-7 contre son adversaire autrichien. Ça passe aussi pour Luca Vanaché, il a battu son adversaire lituanien et sera au second tour. Très bon après-midi à tous.

0: que c'est que ça?
1: Des toilettes?
0: Exactement, ce sont des toilettes, là. Et dont le siège des toilettes, il est relevé. Parce que comme d'habitude, tu ne l'as pas rabaissé. On en a pourtant parlé des centaines de fois.
1: Ça va, maman, pas devant mes copains, s'il te plaît.
0: Non, ça ne va pas, parce que tu n'as pas l'air de bien comprendre. J'aurais pu tomber dedans, maintenant tu vas obéir. Rabaisse cette lunette, rabaisse cette lunette. Merci beaucoup.
2: Dis donc, comment ça craint? Une mère ne devrait pas pouvoir imposer ce genre de règlement sur les chiottes. Les chiottes sont les derniers bastions de la liberté américaine.
3: Est-ce qu'elle est tout le temps comme ça, ta mère, vieux?
1: Eh ben, qu'est-ce que... Vous pourriez ne pas en parler à l'école, s'il vous plaît?
2: Mais oui, bien sûr, c'est cool.

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Alors que les actualités nous parlent de l'Iran à travers le prisme du conflit, reléguant en second plan la richesse d'un patrimoine culturel, artistique et humain millénaire, Yelts vous propose une autre perspective autour des voix, cultures et saveurs iraniennes. Au programme de 16h à 17h30, une rencontre autour du livre Un oiseau persan de Farih Yazdani Salimi, dans lequel elle fait le récit de son itinéraire hors du commun, de sa jeunesse face à l'oppression grandissante en Iran, à l'incroyable traversée clandestine vers l'Europe jusqu'à Nantes. De 16h30 à 18h30, venez assister à un atelier de calligraphie perse animé par Ella, membre de la communauté Singa. Attention, le nombre de places est limité, pensez à réserver. À partir de 18h30, vous pourrez vous restaurer grâce à un repas réalisé par Shahnameh Traiteur. Puis à 20h, place à la musique avec le concert de Bamdadan. À la croisée des musiques savantes et populaires de l'Iran et des régions voisines de l'ancienne Perse, le répertoire du groupe est fruit de poésie, philosophie, de politique et d'amitié. C'est donc un programme bien rempli et qui promet des réjouissances iraniennes qui vous sera proposé par Singa le 30 mai prochain chez Portevent.

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1: Bonsoir à tous. 8 départements du Nord-Ouest placés en vigilance orange canicule demain. C'est la première fois que cette alerte est déclenchée au mois de mai. 3 départements bretons sont concernés, le Finistère, le Morbihan et l'Ille-et-Vilaine, ainsi que la Manche et 4 départements des Pays de la Loire, le Maine-et-Loire, la Mayenne, la Loire-Atlantique et la Vendée. Le groupe EDF, définitivement reconnu coupable de harcèlement moral envers un ancien cadre de la centrale nucléaire de Chaux, il affirmait avoir subi des pressions à la suite de rapports qu'il avait rédigés sur les centrales de Dampierre et du Tricastin. De son côté, EDF avait fait valoir des fautes de la part de ce salarié. L'Iran et les États-Unis toujours à la recherche d'un accord. Parmi les points sensibles, le détroit d'Ormuz. L'Iran affirme qu'il peut rouvrir cet axe stratégique à condition que les navires s'acquittent de frais pour les services de navigation. Le message pacifiste du pape Léon XIV, il appelle dans son premier texte majeur à dépasser le concept de guerre juste défendu par l'administration américaine. Le souverain pontife regrette que l'humanité soit en train de glisser vers une culture violente de la puissance. Dans ce texte, Léon XIV appelle aussi à protéger la dignité humaine face à l'essor fulgurant de l'intelligence artificielle. Et puis après 5 ans d'absence, le retour de Vianney. Le chanteur annonce son retour sur scène avec une tournée de 40 dates à cheval entre 2027 et 2028. Pas de nouvel album annoncé pour le moment. Le dernier date de 2023. Voilà pour ce point sur l'actualité. Merci de l'avoir suivi. Très bonne soirée à tous. À notre écoute.

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1: Bonsoir à tous. En plein épisode de chaleur, le ministre de l'Intérieur demande au préfet d'adapter immédiatement des dispositifs de sécurité et de secours pour les événements accueillant du public dans les prochains jours. Laurent Nunez affirme que les maires pourront demander l'adaptation, le report ou l'annulation de certaines manifestations lorsque les conditions de sécurité ne peuvent pas être garanties. L'épisode de très forte chaleur va se poursuivre demain en s'intensifiant, prévient Météo France. 8 départements du Nord-Ouest seront placés en vigilance orange canicule. C'est la première fois que cette alerte est déclenchée au mois de mai. Sophie Binet, mise en examen pour diffamation. Sur France 2, elle avait dénoncé la répression syndicale à Tefal, affirmant que la CGT alerte depuis des mois sur la dangerosité des PFAS. Selon le syndicat, une déléguée CGT de Tefal a été sanctionnée en interne par le groupe pour avoir demandé des précisions sur ces PFAS et leur impact sur les salariés. Le pape Léon XIV demande pardon pour le retard avec lequel l'Église a condamné l'esclavage. Une blessure dans la mémoire chrétienne, écrit le souverain pontife dans son encyclique, son premier texte majeur. Et puis direction Paris pour le tournoi de Roland-Garros. C'est une belle affiche au programme ce soir avec l'entrée en lice de Gaël Monfils. Pour son dernier tournoi parisien, il affronte au premier tour son compatriote Hugo Gaston. De son côté, Arthur Rinderknecht se qualifie pour le deuxième tour. Numéro 2 français au classement ATP, il s'est imposé en 3-7 contre son adversaire autrichien. Ça passe aussi pour Luca Vanhache. En revanche, c'est terminé pour Stan Wawrinka, défaite face à Jesper de Jong. Bonne soirée à tous.

0: Cependant, nous allons essayer de l'apprendre ensemble. Le mot de ce soir, mesdames et messieurs, est... Le mot de ce soir est...
1: Wow ! McCartney ! Paul McCartney ! Le chanteur, c'est un chanteur. Nous ne voyons pas d'autre explication.
0: Non, non, mais attends, ok. Maccabée. Maccabée, Eric. M-E-C-C-K-B. Pour expliquer Maccabée, Eric, pour cela, mettons-nous en situation.
1: Je croyais que j'avais trouvé.
0: Non, mais c'est pas... Alors, la situation, Eric...
1: Oh là là ! Vous êtes malade, Ramzir ?
2: Bonjour.
1: Vous allez pas bien, vous allez mourir.
2: Ça va bien. Ça va bien.
1: Vous voulez manger peut-être ?
2: Un bonbon.
1: C'est donc un macabée.
0: C'est vrai. Dans toutes mes phrases, il manque un B.
1: Oui. Nous ne voyons pas d'autre explication.

0: 10-15 codes de qui n'en veut pour les jeunes qui n'en veulent. Aujourd'hui, un jeune qui n'en veut puisque c'est mon gars, Bruno Locher. Comment t'appelles-tu?
1: Bruno Locher.
0: Bruno Locher, tu as quel âge?
1: 31 ans.
0: Et tu fais plus? Et tu cherches un?
1: Un emploi de chanteur d'opéra.
0: Chanteur d'opéra, c'est une belle profession et tu es intéressé par l'opéra?
1: Non, pas vraiment, non.
0: Non, par le chant, tu sais chanter?
1: Non plus, non.
0: Non, tu connais les... Non. L'amour est enfant de bohème.
1: Non, dis rien.
0: Rien du tout. Donc, quelle est ta motivation première?
1: Surtout, gagner pas mal de pognon.
0: Pas mal de... T'en foutes plein les fouilles, on
1: oui,
0: pourrait dire,
1: ça. D'accord? Surtout, m'en foutre plein les fouilles, oui.
0: Et ça, on s'entre rien foutre, enfin...
1: Oui, voilà.

0: Ah, mademoiselle, ce n'est pas possible. Le docteur ne reçoit qu'individuellement.
1: Oh, écoutez, je connais le docteur et il a...
2: Bon, déshabillez-vous.
1: Complètement?
2: Bah oui.

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1: Bonsoir à tous. En plein épisode de chaleur, le ministre de l'Intérieur demande au préfet d'adapter immédiatement des dispositifs de sécurité et de secours pour les événements accueillant du public dans les prochains jours. Laurent Nunez affirme que les maires pourront demander l'adaptation, le report ou l'annulation de certaines manifestations lorsque les conditions de sécurité ne peuvent pas être garanties. L'épisode de très forte chaleur va se poursuivre demain en s'intensifiant, prévient Météo France. 8 départements du Nord-Ouest seront placés en vigilance orange canicule. C'est la première fois que cette alerte est déclenchée au mois de mai. Sophie Binet, mise en examen pour diffamation. Sur France 2, elle avait dénoncé la répression syndicale à Tefal, affirmant que la CGT alerte depuis des mois sur la dangerosité des PFAS. Selon le syndicat, une déléguée CGT de Tefal a été sanctionnée en interne par le groupe pour avoir demandé des précisions sur ces PFAS et leur impact sur les salariés. Le pape Léon XIV demande pardon pour le retard avec lequel l'Église a condamné l'esclavage. Une blessure dans la mémoire chrétienne, écrit le souverain pontife dans son encyclique, son premier texte majeur. Et puis direction Paris pour le tournoi de Roland-Garros et une belle affiche au programme ce soir avec l'entrée en lice de Gaël Monfils. Pour son dernier tournoi parisien, il affronte au premier tour son compatriote Hugo Gaston. De son côté, Arthur Rinderknecht se qualifie pour le deuxième tour. Numéro 2 français au classement ATP, il s'est imposé en 3-7 contre son adversaire autrichien. Ça passe aussi pour Luca Vanaché. En revanche, c'est terminé pour Stan Wawrinka, défaite face à Jesper de Jong. Bonne soirée à tous.
0: Du bruit à l'ouest, la sélection complètement à l'ouest.

de son soleil noir, obstruant toute la lumière. Telle l'éclipse consumant la rétine de mon regard, brûlant. Mon adoration fétichiste de cette raie sculptée, aliénant par sa douceur, le poids des souvenirs qui captivent l'érotisme de mes rêves obsédés. Alors, un jour de plus s'éternise sur les plaisirs de cette nuit, sans saveur. Les essences corporelles sont manquantes, les rires cachent seulement les sourires de peine, marqués par ce visage tourné vers l'inatteignable, endurant les plaisirs sans ne jamais y poser la moindre lèvre d'espoir. C'est bien muet que je crie ton nom. C'est bien muet que je crie ton nom. 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Disparu, les couleurs se brisent, comme un tableau de peine qui pleure ses teintes vigoureuses, les traits se déchirent, assombrissant l'image de sa grâce langoureuse. La passion délicate se dissipe sous le coup énergique de mes mains acérées, élégance oubliée, hurlant le remords, sous la sueur chaleureuse de l'humiliation, enfermé à jamais dans la crainte de n'avoir su dire pardon. Les mots se gèlent en sa présence, oculaire, et cette parole m'énissera plus. Mes yeux ne sont qu'eau sous effervescence, le bouillonnement de soi-même prêt à se satisfaire de l'existant, regardant vers l'avant bien que l'attention soit ailleurs.

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1: Bonsoir à toutes et à tous et bienvenue dans le Francocène du 25 mai 2026. Merci à Patrick et à sa sélection Grand Ouest qui vient de se finir en beauté avec Scalpel, le dernier single de La Phase. Et oui, c'est bien la soirée découverte de Sun ce soir puisqu'on est lundi, même si on est tous un peu paumés. Vous êtes peut-être comme moi sur vos dernières heures de vacances ou de grand week-end, le tout avec un temps complètement chelou et un peu flippant. En tout cas, soyez les bienvenus dans cet espace de liberté et de légèreté qu'est l'antenne de Sun le lundi soir. À 21h, l'émission version papier sera en mode cosmopop et ils seront même ce soir en mode mix vinyle. Une émission à ne pas rater. Et d'ici là, ne bougez pas non plus, je vous embarque pour un tour de France musicale des nouveautés en tout genre. Et on va commencer par un ancien nantais dont j'adore vous donner des nouvelles. Je vous parle de Voyou qui vient de sortir un nouveau single sur lequel il a invité un rappeur de Boulogne-Billancourt dont le nom de scène est Thury. Ce duo nous donne un nouveau petit ovni musical comme on les aime sur Sun. Voyou et Thury avec Oula Hoop, c'est en ouverture de ce 23e épisode de la saison 11 de Franco Sun. Bonne soirée à tous.

0: Chris.
1: Ancien Lillois, ancien Nantais, maintenant parisien depuis quelques années, Voyou a toujours une place de choix sur notre antenne. On vient d'écouter Oula Hoop, son dernier titre sorti le 20 mai, c'était jeudi, si je ne me trompe pas, et sur lequel il a donc invité Turi, Voyou dans le son unique de Francocène. Et non, le 20 en fait, c'était mercredi, je pense. 20h05, merci beaucoup d'écouter la soirée découverte musicale de Sun en ce lundi soir. Vous nous retrouvez, vous le savez, en FM à Cholet et à Nantes, en DAB+ à Nantes, mais aussi à Angers, Saint-Nazaire et La Roche-sur-Yon. Et Sun est aussi partout, grâce au sonunique.com, notre superbe plateforme, et sur toutes les bonnes plateformes de web radio, il y en a d'autres quand même des bonnes aussi, en cherchant par exemple Sun Angers. Au programme ce soir, le Tour de France musicale de Francocène va vous emmener à Paris, Roubaix, Orléans, Créteil, Lyon, Marseille et on mettra même un pied à Bruxelles. Et on va rester un peu à Paris pour une des sorties qui fait la tête d'affiche pour moi cette semaine. Java est de retour, au moins pour un titre. Celui-ci est sorti jeudi dernier et ils ont un invité de marque qui s'appelle Winston McAnuff. Quelle pépite à venir tout de suite. J'adore et je suis ravi de vous la partager. Java et Winston McAnuff avec Au bout du bar, c'est dans le son unique de Francocène.

Ah, un super chanteur de la scène française, il s'appelle HK, il vient de Roubaix, j'espère que vous le connaissez, si vous le découvrez sur ce titre, bah vous avez plein de choses à découvrir, et notamment son nouvel album qui vient de sortir, l'album s'appelle Le Cœur au Vent, il est sorti le 15 mai, et on vient d'écouter le single de sortie, c'est le début de notre monde, HK dans le son unique de Francocène. Et moi j'ai découvert ce que c'est un ancien membre du MAP, le ministère des Affaires Populaires. Là, ça remonte à il y a quelques années, c'était un autre style un peu plus festif mais tout aussi revendicatif. Il le dit avec des mots un peu plus doux là, mais il a une philosophie que j'aime beaucoup et il le met bien il le pose bien sur des mots et sur sa musique. 20h15, on va continuer comme ça le tour de France musicale des nouveautés de Francocène. Je vous ramène à Paris pour du son reggae que j'aime beaucoup, il était très critiqué, ce son reggae de la scène française, moi je l'aime beaucoup, et notamment par ce groupe qui s'appelle Generation qui vient de sortir un nouveau single, c'est Run the World, c'est sorti là aussi le 15 mai, et c'est tout de suite dans le son unique de Francocène.

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Sam Sam, c'est le nom de ce dernier single sorti le 20 mai et signé par cet artiste qui vient d'Ardèche et qui s'appelle Oscar Les Vacances. Sam Sam, Oscar Les Vacances dans Francocen. 20h23, on va continuer comme ça sur les terres de la scène française.

Et on déroule des nouveautés toutes fraîches comme celle-ci. Je vous emmène maintenant à Orléans. Je sais pas s'il est originaire de là-bas, mais en tout cas il est passé par le conservatoire d'Orléans. Je vous parle de Johnny Jane, un autre artiste que, comme Oscar des Vacances d'ailleurs, dont j'aime bien vous parler régulièrement quand il sort des nouveaux sons, parce que j'aime bien ce qu'ils font. Johnny Jane, lui, il a sorti le 20 mai également un nouveau single qui lui s'appelle Les Roses. Johnny Jane, Les Roses dans Franco-Seine ce soir.

Ah oui, on aura plein d'autres. Des roses, c'est le nom de ce dernier single de Johnny Jane, sorti donc le 20 mai dernier. Et comme il l'a bien dit dans les paroles de cette chanson, il est parisien maintenant. J'ai vu qu'il était donc passé par Orléans, mais il est clairement parisien et il dit même qu'il connaît Paris par cœur. Et d'ailleurs, je viens de voir, je suis surpris, je pensais pas que ça marchait aussi bien pour lui. Il a annoncé un Zénith, le Zénith de Paris en avril 2027. Voilà, donc Johnny Jane, retenez ce nom si vous l'avez découvert ce soir. 20h29, on va continuer comme ça, on va rester en région parisienne. Je vous emmène à Créteil, c'est la ville d'origine de Yodelis, et lui aussi a sorti un nouveau single. Le single, c'est Red, et c'est sorti le 15 mai cette fois-ci. Yodelis, dans le son unique des nouveautés de Francocène.

0: c'est du super son parisien, j'adore. C'est le nom du projet, c'est Tchégué, il me semble, ça se prononce comme ça. T-S-H-E-G-U-E. Oui, voilà, il y a un camarade de version papier qui me confirme. Donc Tchégué, et on vient d'écouter un extrait du dernier EP qui s'appelle Psycho et qui va sortir le 29 mai, donc ce vendredi. Et on vient d'écouter l'extrait Six Years. Sachez qu'il y a un autre titre qui s'appelle Psycho, justement, qui est sorti également et qui est dispo bien sûr sur notre plateforme lesonunique.com. Tchégué dans Francocène. Et à 20h35, on est à un petit peu plus de la moitié de Francocène. Il est temps d'écouter la version alternative de Francocène pour ce soir. Ce sera un remix d'un titre qu'on connaît tous, de son qu'on connaît tous. Alors, on va le prendre dans l'ordre. Je vous parle du duo lyonnais qui s'appelle Trinix. J'aime beaucoup tout ce qu'ils font et je suis ravi de vous partager les petites pépites quand je trouve que ce sont des petites pépites. Et là, celle-ci, ça fait un petit moment que j'attends d'avoir un petit créneau pour vous le passer dans cette version alternative. Je vous parle de leur mix qui s'appelle SNCF Remix, ça date de 2022 et ils ont tout simplement remixé la petite voix de la SNCF et la petite musique qu'on a tous en tête très régulièrement. C'est très drôle, c'est court et efficace, écoutez ça. Donc Trinix, SNCF Remix, c'est la version alternative de Francocène cette semaine.
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1: Et ben voilà, on est tous un peu les psychologues de ce Marseillais qui s'appelle Kemler, K-E-2-M-L-E-R, sur ce dernier single sorti le 15 mai qui s'appelle Rouge et Noir. Kemler dans le son unique de Francocène. Et il nous a emmené tranquillement à 20h40, l'heure où on écoute le classique de la scène française pour ce soir. J'ai été fortement inspiré hier en rentrant de la plage à la radio. J'ai entendu une chanson qui m'a rappelé beaucoup de souvenirs, qui s'appelle La Playa justement, qui date de 1999, qui était signée d'un projet que j'avais complètement oublié, qui s'appelle La Clinique. Le single était sorti donc en 99 et il était sorti ensuite sur l'album Tout Saigne en l'an 2000. La Clinique avec La Playa, c'est le classique de Francocène cette semaine.

Ah, c'est bon, ça, ça rappelle plein de souvenirs. Et vous êtes peut-être d'ailleurs sur le retour de la plage en cette fin de week-end avec cette température délirante. La bande-son idéale, c'est le titre qu'on vient d'écouter, signé La Clinique. Le single était sorti en 1999, c'est donc La Playa, puis sorti sur l'album Tout Saigne en l'an 2000, puisque c'était le classique de Francophone cette semaine. Et à 20h45, il nous reste un petit peu moins d'un quart d'heure pour écouter des nouveautés avant la Cosmopop de version papier ce soir. Les platines sont en train de chauffer, là ils font les petits réglages. Ça va être un petit mix vinyle en direct à partir de 21h. Et d'ici là, moi j'ai envie de passer, comme souvent en fin de Francophone, en mode électro. Électro un petit peu tranquille, on va commencer avec Tonic and Man. C'est le projet commun entre Gin Tonic et Me Man. Ils viennent de sortir un nouveau single. Je vous ai déjà passé ce projet que j'aime beaucoup. Le single qu'ils viennent de sortir, c'est All the Feels. C'est sorti le 20 mai et c'est tout de suite donc Tonic and Man dans le son unique de Francophone. Ouais, ça va commencer à envoyer. Et on va pouvoir danser, monter le son et bouger les meubles. Bonne soirée.

Ah, je suis content, j'ai réussi à faire danser un peu l'équipe de Version Papier, le binôme de choc qui est là ce soir pour mixer. En plus, on est devant des platines, donc ça tombe plutôt bien. On vient d'écouter un projet parisien qui s'appelle Acide Arabe, que vous aurez certainement reconnu. Je vous passe globalement tous leurs derniers singles. J'aime beaucoup ce son. Et celui-ci est sorti le 20 mai dernier. Il est donc tout frais. Le single s'appelle Yasmine Al-Sam. Et ils ont invité sur ce titre Well Al-Kak. Acide Arabe dans le son unique et électro de Francocène. Et sur ces belles notes électro, je vais pouvoir tourner la page et clôturer ce Francocène, un tour de France musical encore une fois très éclectique et qui vous a emmené ce soir à Paris, Roubaix, Orléans, Créteil, Lyon, Marseille. On est allé aussi en Ardèche et il nous reste une dernière étape à cheval entre Bruxelles et Paris. Vous pourrez retrouver comme d'habitude le podcast accompagné de sa playlist, bien sûr. Ça c'est sur lesonunique.com et sur l'application MySun. 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Ça reprend globalement beaucoup de notre playlist déjà de Francocène, et puis c'est même élargi à pas que du français, mais en tout cas du très bon son et tout ce qu'on rentre de qualité au niveau de l'équipe de programmation de Sun, bien sûr. Alors, la dernière étape dont je vous ai parlé entre Bruxelles et Paris, c'est ce petit featuring qu'a fait Angèle avec Justice, un titre que je trouve très bon, qui s'appelle What You Want, que vous avez certainement entendu un petit peu partout. Il était sorti, lui, le 27 février, et la nouveauté, c'est qu'il a été remixé par un projet que je connais pas, mais qui s'appelle je sais pas comment le prononcer, F-C-U-K-E-R-S, ils ont donc remixé ce What You Want, c'est du très bon son, je trouve, que je vais vous passer tout de suite. C'est sorti le 13 mai et ça va vous ambiancer jusqu'au mix Cosmopop de Version Papier à partir de 21h. Et ils m'ont dit que c'était pas de l'électro, mais voilà, vous serez quand même dans l'ambiance. Je vous retrouve lundi prochain à 20h en direct. Je ne serai plus en vacances jusqu'à la fin de la saison, a priori je serai bien là. Et je vous souhaite donc une bonne semaine, bonne soirée à l'écoute de Sun, et à très vite sur Le Son Unique. Ciao.

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1: Mais où est-il?
2: On embrasse tous les Philippe qui nous écoutent ce soir sur l'antenne de Sun, le son unique. Il est 21h01, c'est version papier. Comme tous les lundis, on va être ensemble pendant une heure. Je suis Greg Del Campo et ce soir je suis avec le sémillant 5 et 20. Bonsoir.
1: Bonsoir Greg, en tête à tête en effet, pas dans la même pièce pour l'instant.
2: Non, mais on se voit quand même, hein, rassurez-vous.
1: Oui.
2: Nous avons gardé au moins ça. On excuse Gibier, qu'on
1: Jacques
2: embrasse.
1: Jacques Fringant.
2: Bien sûr.
1: Rudolf.
2: Rudolf et Robert. Ils sont toutes et tous excusés, même si on attend un peu les CERFA.
1: Oui.
2: Ce soir, dernier lundi du mois, alors les fidèles savent qu'on fait la Cosmopop, donc on voyage aux quatre coins du monde. Ce soir, on s'est dit, on n'est que deux, tiens, on va faire un petit mix des familles. J'annonce Brésil, Afrique, Amérique du Sud, de façon plus générale aussi, 60-70, et peut-être un peu jusqu'à nos jours, on verra où nous emmène l'ivresse de ce mix.
1: Absolument. Vous allez ouvrir, regardez le campo, ouvrir le bal.
0: C'est pour ça, je vais aller derrière les platines.
1: Allez-y, okay. Je meuble. Tiroir, commode, c'est à vous Greg Del Campo, vous êtes bien branché sur les ondes de Sun, c'est version papier pendant une heure, jusqu'à 22h c'est la Cosmopop en direct, c'est parti.

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0: version papier, il est 21h54. On vous avait promis une heure de mix Cosmopop avec 5 et 20 et moi, Greg Del Campo. On vous a pas menti. On reprend l'antenne pour se congratuler déjà. C'était super. Merci 5 et 20.
1: Bah, merci Greg Del Campo. C'est moi qui vous remercie, j'insiste.
0: Vraiment, merci pour ce moment parce que j'ai passé un agréable moment.
1: Également.
0: C'était sympa de mixer de la musique de cet acabit-là avec ce lundi ô combien ensoleillé.
1: Absolument. D'aller au-delà de nos contrées européennes.
0: Voilà, vous faire un peu voyager, auditeurs, auditrices. On va se dire au revoir, parce que les meilleures choses ont une fin. Dans un instant, sur Sun, de 22h à 23h, vous aurez l'émission C'est quoi ta BO. Et nous, on va se retrouver la semaine prochaine pour une émission de facture classique, des nouveautés, peut-être des anniversaires d'albums, peut-être des hommages. Nous verrons bien. En tout cas, on se retrouve la semaine prochaine avec une équipe un peu plus conséquente, je crois.
1: Et d'ici là, vous pouvez retrouver tous les podcasts et les playlists de l'émission Version Papier de cette saison et la saison dernière. Si jamais des morceaux vous ont plu, n'hésitez pas à diffuser la musique. Elle est là pour être écoutée, pour être diffusée. Et Greg Del Campo, c'est à vous. Vous terminez cette émission. C'est parti, nous on se retrouve la semaine prochaine. C'était Version Papier en direct. Au revoir.
2: Au revoir.

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4: Eh bien, bonjour tout le monde. Oui, bonjour, parce que ça peut être le jour ou le soir, c'est comme on veut. J'espère que vous allez bien ce lundi, si vous l'écoutez là en direct. Ou en ce, bah, insérez la date du jour, si c'est en podcast, voilà, c'est comme vous voulez. Moi, c'est Panda, et j'ai l'honneur, le privilège. Non, en fait, je suis juste très très content de pouvoir animer un épisode spécial de C'est quoi ta BO ? Alors, pourquoi spécial, me direz-vous ? Bah, c'est une très bonne question, je vais y répondre. Eh bien, c'est très simple. Notre invité du jour, c'est quelqu'un que vous avez déjà entendu, voire même écouté, hein, pourquoi pas. Allez, un indice chez vous. Top ! Je suis un animateur de radio sur scène qui officie une fois par mois. Mélomane assumé, j'interview régulièrement des artistes pour en savoir plus sur la place qu'occupe la musique dans leur vie. Je suis !
5: Eh ben, c'est Cisco !
4: Ah oui ! Disons.
5: Alors, c'était dur, ça ?
4: Pas facile, hein ?
5: Je sais pas si les gens l'ont en commentaire. Ah, y a pas de commentaire ?
4: Non, il n'y a pas de commentaire.
5: Okay. Bah, je me calme.
4: Non, mais c'est pas grave, vas-y.
5: C'est Cisco, bah ouais. Et oui, je me fais remplacer ce mois-ci par mon panda que j'ai eu le plaisir d'interviewer déjà dans l'émission. Hein.
4: Coquin,
5: avec son petit groupe d'Irish Punk là. Vous irez chercher, vous irez le réécouter si vous ne l'avez pas écouté.
4: Oh, c'est un crossover un peu quelque part.
5: Un crossover, exactement.
4: Incroyable.
5: Exactement. Merci de m'accueillir ce soir.
4: Bah non, merci à toi de me proposer ça, c'est cool.
5: Carrément.
4: Bon ben voilà, l'introduction check, ça c'est fait, on va pouvoir aller dans le vif du sujet, poser officiellement.
5: Ouais.
4: T'es
5: j'ai hâte.
4: T'es chaud patate ?
5: Ah bah je suis bouillant.
4: Eh ben nickel, on va pouvoir te poser officiellement la question. Hey Cisco, c'est quoi ta BO ? 8 pieds, on n'est pas loin de l'Alexandrin, c'est pas mal. Bien, alors, bon, on va pas vraiment parler de triche parce que je te connais un petit peu, mais je vais quand même essayer d'aller chercher, de fouiller dans les recoins de ton âme d'artiste.
5: Ouh.
4: Et d'ailleurs, comme ça là, est-ce que tu fais de la musique ?
5: Alors oui, j'en fais en ce moment plus sur tablette en MAO qu'autre chose, mais à la base je suis trompettiste.
4: Ok, cool.
5: Et j'ai eu officié dans des petits groupes, dont un pendant 7 ans, les Flat Dogs à
4: okay.
5: Nantes. Voilà. Et puis maintenant, ça fait un petit moment que j'ai pas retouché, mais c'est prévu. Petite fanfare éventuellement, et puis de la MAO avec des petites boucles de trompette pour du gros hip-hop qui tâche.
4: Trop bien.
5: Eh oui.
4: Trop bien. Eh ben, écoute, Simer Albert, hein, comme disent les jeunes, parce que je savais pas trop comment démarrer. Donc, bah, puisque tu fais de la trompette, qu'est-ce qui t'a donné envie de te mettre à la trompette ? Est-ce qu'il y a eu un artiste en particulier ? Un événement ? Une passion pour les mariachis ?
5: Oh putain.
4: Les auditeurs veulent savoir.
5: Comment tu le sais ? Les mariachis, eh ben, figure-toi que tu mets le doigt sur quelque chose, sur un souvenir. En effet, alors si j'en parle à ma famille, ils vont me dire que ça vient de là. C'est-à-dire, quand j'étais en maternelle, j'ai fait une kermesse, tu sais, les kermesses qu'il y a au niveau du mois de juin, là.
4: Ouais, je vois bien.
5: Tes parents, donc tes pères, donc tu sais ce que c'est.
4: Ouais.
5: Et ben, je m'étais déguisé en mariachi, c'était le thème, quoi. Et puis, j'avais une trompette en aluminium. Et apparemment, j'étais fou de cette trompette et je faisais toujours semblant d'en jouer et tout. Et voilà, c'est ce qui aurait peut-être déclenché en moi l'envie de jouer de la trompette.
4: Ok.
5: Voilà.
4: Trop bien.
5: Après, bon, la trompette en elle-même, j'ai commencé évidemment au conservatoire, donc beaucoup de classiques. J'ai souvent et longtemps imaginé que la trompette, c'était que du classique.
4: Ok.
5: Jusqu'au jour, à l'aube de mes 15 ans.
4: Mais non.
5: Si, je te jure. C'est pas vrai.
4: Mais dis-moi
5: ben,
4: pas.
5: Voilà.
4: Non.
5: Si, je te jure.
4: Ah ouais.
5: Incroyable, hein ?
4: Dingue.
5: Voilà. À l'aube de mes 15 ans,
4: oui.
5: Je découvre le punk rock, et dans le punk rock, je découvre NOFX, ou NOFX.
4: Ok.
5: Et sur un album que je pense que tu sauras mieux le dire que moi, rose, marron, crème, mm-hmm. Là.
4: Ouais.
5: Il y a une chanson qui s'appelle Hit the Mic.
4: Ah, cool.
5: Où ça joue de la trompette dès le début. Et là, ouais. Je me suis dit, putain, mais en fait, c'est canon la trompette dans d'autres styles aussi. Tu vois, il n'y a pas que le classique, il n'y a pas que tout ça.
4: De ouf.
5: Donc, ça m'a un peu remis le pied à étrier. Puis, bah, voilà.
4: Après, so long and thanks for all the shoes.
5: L'histoire, c'était... Oh, très bien joué.
4: Voilà.
5: C'est ça. Très long titre.
4: Eh ben, écoute, mon François, vas-y. Je pense que c'est le moment où on va écouter ce premier morceau.
5: Eh ben, on va se faire plaisir, du coup, pour introduire cette émission spéciale Hall Series.
4: Ouais.
5: Café au lait pour vous. On va s'écouter NOFX, Hit the Mic. C'est parti pour la trompette.

0: Ça, c'est ce qu'on appelle presque un unisson.
1: Ouais, on l'a pas bossé.
0: On l'a pas bossé.
1: Petite harmonie, ça aurait été plus stylé.
0: Ça aurait été beaucoup plus joli.
1: Ouais, j'aurais pris à la tierce au-dessus, ça aurait été.
0: Ouais.
1: On la bossera.
0: Bon, c'est pas grave. Allez, un petit écart diminué la prochaine fois. Allez, c'est parti. Donc, eh ben, écoute, François, moi, il y a une question que je me pose. Parce que donc là, tu nous parles. Oh, putain, je paierai pour voir ta tête en mariachi avec ta trompette en aluminium.
1: Tu l'auras.
0: Ah, putain.
1: J'ai les photos en argentique.
0: Oh là là. Mm-hmm. Pour les plus jeunes, l'argentique, c'est comme du numérique, mais en qui se touche, quoi.
1: En palpable.
0: En du palpable.
1: Du palpable. Du papier, du palpable. Les photos.
0: Voilà, voilà.
1: Ouais. Sale jeune.
0: Sale jeune. Du coup, le petit François, il grandit. Il grandit.
1: Bah oui, faut bien.
0: Bah, quand même.
1: Bah, quand même.
0: Il arrive à quoi? À l'adolescence?
1: Facile.
0: Et donc, il se rebelle un petit peu et il décide de décorer peut-être sa chambre.
1: Ouais.
0: Peut-être même qu'il accroche des posters.
1: Complètement.
0: Qu'il habille élégamment sa piole.
1: Bien sûr.
0: Hein, comme il disait. Du coup, il y a quoi comme poster dans ta chambre?
1: Alors, si je prends que les trucs stylés, hein, parce qu'il y a quand même du honteux. Voilà, je t'ai pas dit dans ma réponse, mais dans ma chambre, il y a quand même une frise Tintin qui faisait tout le tour. Donc, comment tu vas être crédible en mettant un poster hyper stylé avec une frise Tintin?
0: Avec une frise Tintin, c'est pas ouf.
1: Voilà. Ouais. Donc, pas fou. Puis, j'ai quelques petits posters Dragon Ball, passé par là.
0: Ah, oh, bah, ça, par contre.
1: Ça, c'est normal. Ça, c'est excusé.
0: C'est la base.
1: Par contre, en poster, j'avais ça se vendait à Carrefour, quoi, tu vois. C'est des posters en toile, un peu comme des tentures.
0: Ouais.
1: J'avais un énorme Limp Bizkit.
0: Okay.
1: Avec le dessin du rappeur superstar casquette machin. Là.
0: Je vois, ouais.
1: Et j'avais un énorme corne qui était Follow the Leader, je crois, la petite fille qui marche sur la falaise, là, qui fait de la marelle sur une falaise.
0: Carrément, ouais.
1: Donc ça, c'était mes deux gros posters de chambre. Et à côté de ça, j'avais un petit la petite tête de Björk que j'avais découpé dans un magazine, qui était très spécial, j'aimais bien. J'avais un poster de Led Zepp un peu plus tard,
0: okay.
1: De Stairway to Heaven, qui je crois qui est rendu dans mes chiottes maintenant.
0: Ok.
1: Et j'avais une affiche que j'avais eue dans un petit magazine parce que maintenant, à l'époque, on achetait des magazines de musique.
0: Grave.
1: Et il y avait toujours des trucs, des posters détachables. Et moi, j'avais le Up in Smoke Tour, qui est un concert de mégastar que j'aurais rêvé de voir.
0: Ouais.
1: Avec, il y avait Ice Cube, Eminem, ouais. Dr. Dre et Snoop Dogg. Donc sur l'affiche, tu vois les quatre noms avec la typo de chaque truc et tout. Et ça suffisait pour faire mon bonheur, quoi.
0: Ok.
1: Puis avec une petite tête de Family Values comme ça, avec... un peu à la Fallout, tu vois.
0: Ah, le Family Values, oui, je me souviens de ça.
1: Donc voilà, pour les posters.
0: Ok, bon, bah cool.
1: Voilà, et la frise Tintin, on l'oublie pas.
0: Et on n'oublie pas, une petite pensée pour la frise Tintin.
1: Big up à toi.
0: Mais je comprends pas, c'était dans la tapisserie ou c'était un truc que vous aviez trouvé?
1: Les murs n'étaient pas en blanc et à l'époque, quand on a emménagé, j'étais jeune, donc on a voulu décorer nos chambres.
0: Ok.
1: Et les parents nous ont proposé ça, donc...
0: Une frise Tintin.
1: Une frise Tintin. Mon frère avait la même, mais avec une autre couleur de fond. Mais
0: ok.
1: Voilà, tout simplement.
0: Trop bien.
1: Mais j'ai kiffé, hein, cette frise Tintin. T'avais Tintin dans tous ces métiers, cosmonaute, aventurier, etc.
0: Trop bien. On sent déjà, hein, dans les posters que t'as une passion pour la fusion. Enfin, en tout cas, le côté à la fois métal et aussi le côté hip-hop, quoi. Il n'y a pas, un style, quoi, qui
1: définit. Après, je l'ai pris dans la gueule, comme tout le monde de mon âge à cette époque, quoi, tu vois.
0: Oui, oui, ouais.
1: On pouvait écouter un peu de rap et un peu de métal à côté, ce qui était mon cas. Et quand ils ont mis un peu les deux ensemble, je me suis dit, bah voilà, enfin.
0: C'est ouf.
1: Bah oui.
0: Ok. Eh ben moi, je sais, parce que là, tu nous parles de Tintin, de Dragon Ball, etc.
1: On n'avait pas prévu ça.
0: On n'avait pas prévu ça, mais c'est ça qui est bon. Moi, je sais que tu as une passion immodérée pour quatre frangins. Quatre tortues, des tortues d'écaille, des chevaliers d'écaille,
1: pardon. Des chevaliers d'écaille et de mithril.
0: Voilà, et de mithril. Mm. Bon, c'est vrai qu'elles sont vraiment très très cool et on a tous envie de poser sobrement un petit Kawabunga, le cri des ninjas.
1: Oh yeah.
0: Mais si tu devais choisir qu'une seule tortue, une seule, ta préf, et que tu devais lui donner un son, ce serait laquelle et quel son, bien évidemment?
1: Ce serait Carapuce.
0: Salopard.
1: Le fan en mousse.
0: Grave.
1: Ah non, tortant, côté chelpu.
0: Non.
1: Pour te répondre sérieusement, je t'ai bien ken là-dessus. Évidemment, comme beaucoup de jeunes à mon âge qui découvrent les Tortues Ninja, je sais pas à quel âge j'avais, entre 7 et 10 ans, je sais rien.
0: Ouais.
1: Le chef, c'est Leonardo, donc c'est le plus charismatique, c'est lui qui dirige un peu ses frères, donc on se reconnaît vite là-dedans, donc ça a été longtemps Leonardo. Et avec le temps, j'ai toujours aimé Leonardo. Hein, je l'ai pas, répudié, comme on dit, non, je sais plus comment on dit ça. Ouais, et ouais. En tout cas, je suis plus allé sur son frère un peu plus énervé,
0: ouais.
1: Raphaël.
0: Ok.
1: Qui lui a un côté un peu sombre. Donc ça reste une tortue ninja, c'est un héros, mais il a ses côtés sombres où il est par en déprime, c'est souvent ses frères qu'il cherche, etc. Donc j'aimais bien aussi cette dualité héroïque, mais avec des failles.
0: Ok.
1: Et puis il est très fort, il pète ta gueule.
0: Il casse des bouches.
1: Ouais, donc ouais, plus ouais. Raphaël, ouais.
0: Ok. Et donc, il aurait quoi comme son en fait, Raphaël?
1: Alors Raphaël, quand tu m'as posé la question, parce qu'on se ne ment pas, hein, j'ai eu les questions. Quand tu m'as posé la question, j'avais des sons un petit peu vénères, et vénères plus hip-hop, parce qu'on est quand même sur les Tortues Ninja, ils vivent dans les égouts de New York. Bon, voilà, c'est des teenagers à la base, donc ça écoute du hip-hop, quoi. Et, ou du punk rock, ou des choses comme ça, tu vois. Et donc, Raphaël, je voulais bien écouter du hip-hop, et j'avais un premier son que j'avais en tête, qui était du KRS-One.
0: Ok.
1: Mais c'est un son un peu particulier, parce que c'est un son qui se trouve sur YouTube, mais qu'on ne trouve nulle part ailleurs. Pas sur Deezer, pas sur Spotify, ouais. Tout ça, impossible. Parce qu'en fait, ça s'appelle Break the Chain, et c'est à la base, je me suis renseigné récemment là-dessus, c'est un son qui a été fait pour Marvel, pour un comics Marvel.
0: Ah ouais?
1: Ouais.
0: Ah ouais? Dingue!
1: C'est fou. Et comic Marvel, qui s'appelait Big Joe Crash.
0: Ok.
1: Et du coup, bah, KRS-One interprète ce Big Joe Crash dans une chanson qui est dédiée à ce Marvel-là et qui a été sortie qu'en cassette ou en vinyle, je crois. Du coup, il n'y a aucun format numérique dessus maintenant. Donc, je ne l'ai pas trouvé. Je l'ai pas trouvé à la radio et voilà.
0: Donc je là, tu nous teases de ouf. Hein.
1: Ouais, voilà.
0: Voilà.
1: Je vous donne envie.
0: Mais rassurez-vous, ce sera. Il y aura un petit lien quand même.
1: Oui, il y aura un lien. Ah. Je vais le mettre dans la description du podcast.
0: Ah, je respire.
1: Je vous remettrai la petite anecdote, le lien, et vous pourrez mettre ça très fort chez vous en imaginant Raphaël débarquer.
0: Alors super.
1: Ouais.
0: Mais du coup, là on veut du son.
1: Exactement.
0: Lapin.
1: On va pas finir frustré comme ça et je vais pas vous faire saliver plus longtemps. J'ai dû faire un second choix.
0: Okay.
1: Qui ne sera jamais un second choix dans mon cœur, mais un premier toujours.
0: Bah, j'espère.
1: Et dans le tien aussi, j'espère.
0: Oh oui.
1: Il s'agit du groupe, je crois, de Los Angeles, House of Pain, Boston peut-être, parce qu'il y a un côté irlandais là-dedans.
0: Bah, il y a Everlast dedans surtout.
1: Everlast surtout. Donc House of Pain, plutôt que de dire conneries, on vérifiera d'où ils viennent après.
0: Ouais.
1: Mais le son Back from the Dead.
0: Okay.
1: Donc voilà, moi j'ai imaginé Raphaël qui s'est pris une branlée parce qu'il est allé tout seul au charbon sans attendre ses frères. Il revient dans les égouts un peu amoché et il se met ce son-là pour dire ah, vous avez vu, moi j'étais tout seul, je leur ai fait la tête au carré quand même.
0: Eh ben je sais pas si t'as lu The L'Astronaut.
1: Pas encore.
0: Ouais, ben voilà. Eh ben lis-le.
1: Oui,
0: lis-le, c'est tout ce que j'aurais à dire.
1: Faut que je le lise avant qu'il le sorte en animé ou en film. Là.
0: Ouais.
1: Lui, il parlait de ça.
0: Ouais. Non, ben lis-le, puis on en reparle tout de suite chez vous, sans plus tarder. Back from the dead.
1: The House of Pain.
0: Oh yeah.
1: Allez, prenez ça dans vos faces. C'est parti.

0: Mais merde, le micro est remis.
1: Et on s'ambiance. Vous ne voyez pas, mais on bouge le cou. On est bien à l'ancienne. Voilà.
0: On va rester sur la thématique baston.
2: La belle guerre.
0: Baston et bagarre.
2: Les guerres.
0: Et bagarre. Je sais que t'es plutôt quelqu'un de sportif.
1: Ouais, je sais que t'es pas
0: un ninja.
2: Non, je suis pas un ninja, non.
0: Sinon, j'espère que
2: manque un peu de souplesse.
0: Tu me l'aurais dit, quand même.
2: Oui.
0: Ouais.
2: Oui. Les copains ont dit.
0: Aux copains ont dit?
2: Oui.
0: Ah, ça fait plaisir.
2: Oui.
0: Mais je sais que t'es pas un ninja, mais que t'es plutôt sportif. Moi, je me... tu vas trouver... Je t'ai souvent imaginé dans un film d'action.
1: Ok.
0: Façon The
1: mais
0: Raid.
1: Non. Si. Mais non. Tu dis ça parce que je suis chauve avec The Rock?
0: Non, rien à voir avec. Ah. Non, je te parle un vrai film d'action.
2: Dommage.
0: Non,
1: ouais, The Raid.
0: Façon The Raid. Putain, okay. En français, ce serait le droit. Je sais pas.
2: La mission.
0: La mission. Et du coup, bon, alors pour ceux qui n'ont pas eu le plaisir de voir The Raid, on est sur le top du scénario. Hein.
2: Ouais.
0: Une unité d'élite qui arrive dans un immeuble et qui casse des gueules, et voilà, en boucle.
1: Chaque étage est un peu plus dur.
0: C'est ça. Ouais. Il y a un côté double dragon, ah, Game Boy, tu vois.
1: Complètement.
0: Voilà. Du coup, je me disais, si tu devais être le héros d'un film d'action comme ça, dans ce style-là, ok, t'en as pris plein la gueule pendant 1h12, le combat final arrive.
2: Oh putain.
0: Qu'est-ce qu'il y aurait comme gros son pour ce combat? Ou comme petit son, je ne sais pas.
2: Petite guinguette.
0: Qu'est-ce qu'il y aurait comme son pour ce combat? Et
1: ben
0: pourquoi,
1: écoute,
0: surtout?
1: Pourquoi? C'est une bonne question aussi, ça. Je pense que, rendu au dernier niveau d'un immeuble à la The Raid, t'as pris quelques dommages.
0: Ah bah oui.
1: Donc là, on va pas partir sur une guinguette. Faut partir sur un truc qui te met une décharge d'adrénaline en plus et qui te transcende. Tu vois, tu viens en mode berserk.
0: Ok.
1: Et pour ça, pour un mode berserk, moi je mets du Soulfly. Pourquoi? Parce que c'est un des premiers groupes que j'ai découvert quand j'avais 15 ans. Et avec ce son-là, qui m'a mis une grosse claque, je crois qu'il était sur une compile. Okay. Encore sur des magazines incroyables. Et quand je l'ai écouté, je me suis dit, c'est trop bien, c'est une grosse claquade et ça donne envie de péter des gueules. Mais en toute simplicité.
0: Oui.
1: Avec beaucoup d'amour.
0: Avec beaucoup de bienveillance.
1: Évidemment, de la bienveillance tout le temps.
0: Bien sûr. Et le respect dans ta gueule.
1: Et le respect, exactement.
0: Très bien.
1: Ouais.
0: Ok, Soulfly.
1: Soulfly.
0: Tu les as déjà vus en concert?
1: J'ai pas eu cette chance. J'ai vu Sepultura, mais j'ai pas vu Soulfly.
0: Okay.
1: Je crois qu'ils s'étaient séparés avant que je les voie.
0: Sepultura avec ou sans?
1: Non, sans Mask à la Vera. Donc okay. Non, c'est une époque que je n'ai pas connue vraiment. J'ai eu un magazine dédicacé par Sepultura, par Calavera, que ma sœur m'avait filé, un truc de Fnac. Ils étaient à la Fnac à Nantes une fois et elle a fait signer. J'ai ça.
0: Ouais.
1: Donc je suis content, mais je l'ai jamais vu en personne et tout ça.
0: Eh ben, je pense que j'aurais pu croiser ta sœur parce que j'étais à une dédicace à la Fnac de.
1: Putain, je crois qu'on avait déjà parlé.
0: De ouais, ça, il me semble. Ouais.
1: Incroyable ça.
0: C'est fou.
1: C'est fou. Bon, elle me ressemble pas donc. Pas beaucoup, en tout cas.
0: Ok.
1: Voilà. Donc, Soulfly, et c'est le titre No. Voilà, qui veut bien dire non, tu me pèteras pas la gueule.
0: Non,
1: non je me laisserai pas faire.
0: Ouais.
1: Non, je me laisserai pas marcher sur les pieds.
0: Ouais.
1: Mais merde, je vais me faire ton fils.
0: dis donc, ouais.
1: Donc, voilà, ça part sur Soulfly.
0: Allez.
1: Tu veux qu'on se l'écoute ou quoi?
0: Tu rigoles ou quoi?
1: Bah,
0: bien
1: non,
0: évidemment,
1: je
0: vais d'écouter du Soulfly.
1: Eh bah, ben, c'est parti. Vous prenez une petite plaque de Soulfly. Imaginez-vous dans The Raid à la française. La mission. Et on y va pour péter des gueules.
0: Allez, ça part.

0: Et ben voilà. Voilà, le coup, le film est fini. J'ai pété la gueule à tout le monde.
1: Ouais.
0: Vous avez vu la petite fin de jungle, un peu, genre le mec qui s'en va tranquille.
1: C'est ça.
0: Qui prend l'ascenseur pour redescendre.
1: Il prend l'ascenseur.
0: Il prend l'ascenseur.
1: Ouais. Et il arrive en bas. Ouais. Et il y a le générique au moment où il part, quoi. En
0: fait. Oui, voilà.
1: Ouais, voilà, tout simplement. J'aurais besoin.
0: C'est comme ça que ça marche.
1: Ouais.
0: Hein.
1: Ok. Nickel. Je sais pas si tu le savais, mais j'ai résilié mon abonnement à Transition Magazine.
0: Bah, t'as bien fait, il paraît que c'est des vrais cons. C'est de droite, en plus.
1: En plus, ils sont de droite, les salauds. Du coup, j'enchaîne directement avec une autre question.
0: Vas-y.
1: Qui n'a rien à voir. Je sais que t'aimes bien les motos.
0: Ah, j'aime bien la moto, ouais.
1: T'as fait de la moto, toi.
0: Je suis motard.
1: Et je suis motard.
0: J'ai un casque, des gants, je suis motard.
1: Cad, si tu nous entends, ouais. Tu nous as fait chialer de rire
0: c'est
1: pendant
0: vrai.
1: Toute notre jeunesse. Imaginons, voilà, maintenant, tu tombes sur le petit léprechaun des trois vœux. Okay. C'est un petit léprechaun, voilà, qui t'offre un double vœu. Deux, parce que là, il a la flemme.
0: Sympa.
1: Il t'offre la bécane de ton choix.
0: Oh putain.
1: La moto de tes rêves.
0: Wow. Voilà,
1: ce que tu veux.
0: Ouais.
1: Et tu as de quoi faire le road trip que tu veux, surtout. C'est-à-dire, tu choisis le point A, le point B, tu y vas en moto, enfin, voilà.
0: Ok.
1: Je sais pas toi, mais moi j'adore conduire avec du son.
0: Évidemment.
1: Voilà.
0: En moto, c'est un peu plus compliqué, mais ça se fait.
1: Ça se fait?
0: Ça se fait.
1: Ok.
0: Ouais, t'as un petit système que tu peux mettre dans le casque. T'as des écouteurs dans le casque et un petit système que tu pilotes sur le casque. Après, c'est pas du Wi-Fi. Hein. À 130 avec le vent.
1: Oui, j'imagine.
0: Mais par contre, ça peut suffire à entendre et à te motiver.
1: Ouais, avoir une petite ambiance, quoi.
0: Ouais, complètement.
1: Et ben, du coup, ce serait quoi, toi?
0: Alors ben moi ce serait toujours un peu de nostalgie, hein. Je pense que c'est ancré en moi, c'est les premiers albums que j'ai découverts.
1: Ouais.
0: Et l'artiste c'est The Prodigy.
1: Oh là là.
0: Donc pas Mobb Deep le rappeur, surnom Prodigy, on parle bien du groupe électro, je sais pas quoi, rock, incroyable.
1: Jungle.
0: Des années 90, Jungle, tout ça, ouais. The Prodigy, et l'album qui m'a mis une claque, c'était celui que j'ai découvert, c'était The Fat of the Land avec le crabe là.
1: Ouais.
0: Il y en a eu d'autres avant, que j'ai découvert après, qui sont très bien aussi, mais le plus commercial, entre guillemets, qui m'a le plus parlé, c'était celui-là. Donc je pense que je me mettrais l'album en entier.
1: Ok.
0: Parce qu'il est incroyable. Toutes les chansons sont folles, il n'y en a pas une que je jette. Et une à laquelle j'ai pensé pour le road trip, une qui est vraiment sans parole.
1: Ouais.
0: Où ça s'installe petit à petit, c'est assez long, mais ça te met complètement dedans, et puis tu peux divaguer.
1: Vaguer.
0: Ouais, bien joué. En faisant gaffe à la route quand même.
1: Oui.
0: Tu peux vaguer en faisant gaffe à la route. Et par contre, c'est ça, tu peux te faire plein de films sur un son comme ça. Tu peux t'imaginer plein de choses, et c'est trop cool.
1: Est-ce qu'on peut dire que tu peux vaguer à tes occupations ou pas du tout?
0: On peut le dire.
1: Ok.
0: Discrètement.
1: Discrètement.
0: Mm-hmm.
1: En assumant modérément la
0: modérément.
1: Base. Modérément.
0: C'est ça. Ouais. Juste en esquissant un petit sourire de coin.
1: Donc on y va, c'est ok, The Prodigy.
0: Ouais.
1: Donc là, on est en 2026. Alors, la météo dirait qu'on est au mois de février, mais en vrai, on est au mois de mai.
0: Oui.
1: Là, on va écouter du Prodigy à la radio.
0: Ouais, c'est bien ça.
1: Eh ben, ça me fait kiffer.
0: Eh ben, tu vois, plaisir d'offrir.
1: Merci, Cisco.
0: Bah, je t'en prie. Je t'en prie, mon Steve, mon petit panda.
1: Mmh. Eh ben, c'est Tipar, Bernard.
0: On s'écoute. Alors, peut-être qu'on s'écoutera pas en entier, parce qu'elle est très longue.
1: Oui, mais
0: on va voir.
1: Est-ce qu'il n'y aurait pas un peu le lien de tous les morceaux à la fin?
0: Ah, peut-être.
1: Du coup, les gens, si mettons, on était obligé un peu de raccourcir le. Voilà.
0: Ouais.
1: Les gens pourront quand même l'écouter.
0: Bien sûr. Bah, il sera toujours dans la playlist du podcast, donc vous la réécoutez en entier.
1: Mais oui.
0: Et écoutez même tout l'album, si vous voulez. En road trip ou chez vous, en pilou.
1: Non, je peux pas aller plus haut.
0: Ok. C'est pas mal. On s'écoute ça?
1: Bah, c'est toi le patron, mec.
0: Allez, et ben, on est parti pour Prodigy. Clean Baptize, c'est parti.

0: couper là parce qu'on a plus le temps.
1: Ah là là là.
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0: Évidemment, vous le retrouvez sur la playlist du podcast en entier, parce qu'elle dure 6 minutes 30, mais j'espère que vous avez mis le temps de vous immerger et de vous mettre dans l'ambiance et tout ça. Quoi. Si, surtout si vous étiez en bagnole, incroyable.
1: Ouais. Voilà. Bah, c'est petit surtout, cadeau. Surtout que des morceaux comme ça, c'est tellement pas FM sur le format.
0: Ah bah clairement.
1: Alors que ça fait du bien en fait.
0: Ah ouais.
1: Ça fait du bien.
0: Mais ouais.
1: Ouais. Bon, faut pas qu'on traîne parce qu'il nous reste.
0: Ouais. Qu'on enchaîne.
1: Allez, on enchaîne. Hé hey, punaise.
0: Ouais.
1: Je t'ai pas dit.
0: Mais non.
1: Mais si.
0: Bah dis-moi.
1: J'y viens.
0: J'aurais bien aimé
1: que tu me racontes.
0: Moi,
1: la semaine prochaine.
0: Ouais.
1: À Nantes, là, il y a un groupe que tu kiffes de ouf qui va passer là.
0: Ok.
1: Et ils ont demandé expressément que ce soit toi qui fasses une de leurs covers.
0: Ouais.
1: Tu dois choisir un de leurs morceaux et le jouer en première partie.
0: Ok.
1: Allez, c'est quel groupe et c'est quoi comme morceau?
0: Alors, je vais pas faire l'étonner, j'y ai réfléchi et je t'avoue que ça reste improbable qu'ils m'appellent.
1: Ouais.
0: Mais si c'était possible, j'aurais aimé, s'il vous plaît, petit Papa Noël, que le groupe Cypress Hill, dont je suis fan depuis très longtemps aussi, me demande de faire cette première partie en reprenant un de leurs morceaux qui est pour moi, il y en a beaucoup de très très bons, il y en a un qui m'a marqué plus que d'autres parce que je l'ai entendu dans un film incroyable qui s'appelle Last Action Hero avec Schwarzenegger.
1: Ok.
0: Un gamin qui gagne un ticket d'or et qui se retrouve dans le film avec sa star préférée, Arnold Schwarzenegger.
1: Ouais.
0: Et ce son-là, la BO est incroyable d'ailleurs. Il y a du Alice in Chains, il y a plein de choses. Et il y a ce son de Cypress Hill qui s'appelle Cock the Hammer.
1: Cock the Hammer.
0: Cock the Hammer. It's time for action.
1: Ok.
0: Donc je crois que Cock the Hammer, ça veut dire charge l'arme, tu vois. Ça veut dire charge la crosse, tu vois. Un truc comme ça. Ça. Bang, bang, tu vois.
1: Ok.
0: Donc c'est ça. Et ce son-là, il est très deep, très dark, tu vois. Il y a de la pluie dès le début. Il est sombre, mais il est stylé. Puis il y a un petit côté raga, un moment raga muffin et tout. J'ai trouvé ça trop cool.
1: Très bien.
0: Donc voilà, ça a été ma réponse.
1: Eh ben. Enchaîne, cool chaîne.
0: On va essayer de se l'écouter. Les aléas du direct, l'écran s'est éteint. Ouais. Donc je ne sais plus sur quel bouton appuyer. Donc on va tenter. Peut-être que ça va repartir sur autre chose.
1: Eh ben.
0: On se l'écoute.
1: Allez,
0: on se le tente.
1: Sympa.
0: Allez, on se le tente. Bingo.
1: Oh, t'es bon.
0: Allez.
1: T'es bon.

0: Voilà pour l'extrait de Cypress Hill, Cock the Hammer. Vous le retrouverez en entier également sur la playlist de du podcast. Avec le plaisir.
1: Avec le plaisir ?
0: Bien sûr.
1: Ah, j'ai une furieuse envie de rouler en lowrider maintenant.
0: Oh, bah oui.
1: Là, tout de suite. Là.
0: Ah,
1: bah ça donne envie.
0: Tu m'aurais dit ça, j'avais des sons encore mieux pour le lowrider.
1: Oh,
0: mais bon, allez, prochaine fois, on fera une spéciale lowrider.
1: Spéciale lowrider ?
0: Pourquoi pas ?
1: Je suis chaud, patate. On va partir. Allez, les deux prochaines questions vont s'enchaîner.
0: Ouais.
1: Allez. J'aime bien ça.
0: Ouais,
1: c'est comme
0: raison.
1: Un concert quand t'as un groupe.
0: Ah ouais.
1: Il enchaîne deux morceaux à la suite, là.
0: C'est vrai.
1: Bam, ça tape.
0: Trop de transition entre les morceaux, quelquefois, non.
1: Ouais, non. Des fois, on a envie de. Enchaîne, cool chaîne. Hein, comme
0: enchaîne, cool chaîne, exactement.
1: Ok. Je te place un contexte.
0: Vas-y, je t'écoute.
1: On est en fin de printemps. C'est un apéro du vendredi soir qui traîne un peu.
0: Ouais.
1: Beaucoup.
0: Ouais.
1: Ça rigole. Ça croise des potes sympas,
0: bah
1: ça rencontre des gens sympas. Et alors que je te propose un maître de shooter...
0: Oh, le gredin. Tout ça.
1: Un maître de shooter, hein, pour le côté festif, mais surtout pour savoir si on a encore l'endurance de faire ce genre de conneries.
0: D'accord, très bien.
1: Voilà.
0: C'est très noble comme combat.
1: Il y a un côté scientifique là-dedans.
0: Bien sûr.
1: Le barman nous regarde et nous sort cette punchline qui semble tout droit sortir d'un rêve.
0: Mmh.
1: On vous connaît les barman.
0: Tu
1: on sait que vous nous dites jamais ça pour de vrai.
0: Tu me fais saliver là, dis-moi.
1: Il nous regarde et il fait « Et avec ça, les gars, qu'est-ce que je mets comme musique ?»
0: Oh putain, le barman de l'année, quoi.
1: Le barman de l'année. Celui à qui on va dire « Ok, on revient là tous les soirs.
0: Ouais. »
1: Presque, pas trop, parce qu'on ne peut plus.
0: Ouais, ouais. Mais je vois.
1: Tu vois
0: ouais, le rêve, quoi.
1: Ouais.
0: Ouais, il te fait ton moment sur mesure.
1: Ok, donc on a notre maître de shooter, là,
0: ouais.
1: Et il s'apprête à nous mettre un son.
0: Alors, j'aurais pu mettre 10 000 trucs. J'ai hésité à la base à aller dans ton terrain de l'Irish Punk, parce que on est sur une musique festive.
1: Ça match.
0: C'est pas que ça incite, mais ça accompagne bien.
1: Non, c'est pas le genre.
0: Voilà.
1: Voilà.
0: Donc, je voulais partir à la base là-dessus, mais en fait, je me suis dit, parce qu'on a déjà écouté dans ton émission, que vous regardez, que vous écouterez à côté de ça.
1: Oh, ce clin d'œil.
0: Clin d'œil, bing, bing, wink, wink, wink.
1: Wink, wink, wink.
0: Je suis parti plus sur un son qui ambiance.
1: Ok.
0: Et pourquoi, je vais te dire aussi, il a pas mal de petites pauses dans ce son.
1: Okay.
0: Qui font remonter la sauce et relâcher un gros drop the bass, tu vois.
1: Ah là, là là là là là. Ouais.
0: Donc, ce son-là, c'est un DJ anglais que beaucoup connaissent.
1: Ok.
0: Qui s'appelle Skrillex. Qui a
1: grave.
0: Été un peu le pionnier du dubstep en France, enfin en Europe en tout cas. Il est arrivé là-dessus commercialement dans toutes les oreilles. Et c'est le son Bangarang.
1: Ok.
0: Qui est le cri des Goonies. Je ne sais pas si ça parle aux gens, mais quand les Goonies en version originale, toi je sais qu'évidemment, version originale, hein, pas VF.
1: Ouais.
0: Si vous regardez la version originale, quand ils s'élancent à l'aventure, ils font Bangarang.
1: Bangarang.
0: Ouais. Donc voilà. Et c'est le clip est aussi fait en mode Goonies, tu vois, des gamins qui font des conneries en mode Goonies moderne. Donc vraiment cool. Donc je parle là-dessus parce que ça donne envie de s'ambiancer, ça donne envie de faire le foufou.
1: Ouais.
0: En toute bienveillance, une fois de plus.
1: Bien évidemment, n'oubliez pas les protections d'usage.
0: Tout à fait. Hein,
1: on n'abuse pas des bonnes choses.
0: Tout à fait.
1: Mais bien sûr.
0: Donc ça vous dit une petite claque avec un maître de shooter là ?
1: Allez, c'est-y part !
0: Eh ben c'est parti pour Skrillex Bangarang.

0: Et voilà pour un bel extrait de Skrillex. Bang the Bang.
1: Vous êtes bien sur radio, on s'en prend en plein les dents.
0: Une voix douce, mais du son qui tabasse.
1: C'est clair, ça tape. Ouais, non, en fait, je pense que ce sera un demi-mètre de shooter.
0: Ouais, ouais. Ok, ça marche. Ouais. Trop violent.
1: Ou alors un mètre, mais à deux.
0: Ah oui, ah bah ah oui. Oui, attends.
1: Ah oui.
0: Il est fou, lui. Il est fou, lui.
1: Il est fou, il fada. Je t'avais dit que c'était une question en deux temps.
0: Ouais.
1: Là aussi, c'est parce que je te connais bien que je te pose cette question.
0: Allez, on va voir
1: Allez,
0: ça.
1: C'est la dernière. La dernière avant la surprise de fin d'émission.
0: Oh, j'aime ce que tu me proposes.
1: Je suis un mec comme ça, moi.
0: J'adore.
1: C'est la même soirée.
0: Ok.
1: C'est la même soirée, un peu après l'épisode Shooter et autres. Elle a commencé tôt, elle est vraiment pas prête de finir. Et tu te dis que c'est le moment parfait pour un petit sandwich tranquillou.
0: Ouais, ouais, ouais.
1: Tout seul. Un peu à l'écart, tu sais.
0: Sous les étoiles.
1: Ouais.
0: Oh.
1: Comme seul et unique témoin, les étoiles.
0: Mmh.
1: Peut-être la lune.
0: Oh.
1: Tu vois ? Il fait bon et tout. T'entends le son un peu au loin. T'as hâte de retrouver les gens. Et en même temps, t'as besoin de ce petit son pour...
0: La petite pause technique.
1: Tu vois, la petite pause technique, histoire de dire, ouf, allez, je respire.
0: Reprendre un peu de point de vie.
1: Et tes petits doigts boudinés se baladent dans ta poche.
0: À tapoter.
1: Ouais, et ils trouvent fébrilement mes deux petits écouteurs et tu fais...
0: Qui voilà ?
1: Mais dis donc.
0: Qui voilà-je ?
1: Donc, les écouteurs dans les oreilles, la musique dans les écouteurs.
0: Ouais.
1: C'est quoi ? Qu'est-ce que tu mets ?
0: Eh ben, figure-toi, mon Steve, que dans ces moments-là, on a besoin de se recentrer.
1: Ouais.
0: Et moi, pour me recentrer, j'aime les choses un peu plus calmes. Et calme, plus sur un type un peu reggae.
1: Ok.
0: Je suis dans le bien-être. Le reggae, c'est une musique de bien-être, d'amour.
1: Ouais, c'est cool.
0: Et là, je pars sur un petit reggae, mais un petit reggae français, bien de chez nous.
1: Ok.
0: C'est la Bretagne. Bretagne jamaïcaine, du coup.
1: Ok.
0: Et il la s'agit fameuse. Du chanteur Poupa Jim.
1: Ouais.
0: Avec, je crois, un autre artiste, mais je ne l'ai plus en tête, Step Art, qui s'appelle Another Night. Donc, tu vois, on est sur une autre nuit parmi d'autres, mais là, ce serait celle-là, et là, j'en aurais besoin pour continuer cette soirée en bonne et due forme.
1: En bonne et due forme. Eh ben, écoute, je pense que c'est...
0: On parle là-dessus ?
1: Ah ben, moi, j'ai envie d'écouter ça, là.
0: Eh ben, écoute, ça va un peu contraster avec le reste, qui était peu énervé. Mais là, on est chill.
1: Ouais, en même temps, ça fait du bien aussi.
0: Ambiance sandiche.
1: Allez.
0: Allez, à tout de suite, chers auditeurs.
1: Oh oui.

0: Voilà, on coupe encore l'extrait, on est vraiment désolé. Mais en fait, vous le retrouvez déjà d'une, vous l'écouterez en entier, vous ferez kiffer.
1: Déjà.
0: Et de deux, c'est qu'on a beaucoup papoté et on aime bien papoter ensemble, donc on a pris trop de temps. Du coup, on écourte tout. Et là maintenant, je relaisse la parole à Panda. C'est parti.
1: Merci mon Cisco.
0: De nada.
1: Tu nous as fait un jeu quand on était venu avec...
0: Oui, tout effectivement, tout à fait.
1: Avec mon Nico. Du coup, ouais. J'ai décidé de préparer des questions moi aussi. Attention, ça va être...
0: Il est taquin celui-là.
1: Il y aura des surprises. Ça, par contre, je te les ai pas envoyées.
0: Ah non.
1: On est d'accord.
0: Non, on est d'accord. Ça, tu me l'as dit tout à l'heure, j'étais surpris.
1: Ah bah parce que j'avais envie de... C'est la petite touche en plus du panda, quoi.
0: Ok, bon, voilà. Bah je t'écoute mon panda.
1: T'es prêt?
0: Je suis taqué.
1: Ok.
0: Je vais essayer de répondre... À brûle pour point. Au déboté. Je suis pas sûr des expressions que j'utilise.
1: Si, si. À brûle pour point, j'aime bien. Allez, allez, science-fiction ou médiéval fantastique?
0: Oh putain. Science-fiction, je dirais.
1: Ouais?
0: Pour la tonne de trucs que j'ai regardé, ouais.
1: Ok. D'accord.
0: J'aime bien les deux.
1: Ok.
0: Salaud.
1: CD ou vinyle?
0: CD, parce que c'est ce que j'ai eu le plus. J'ai jamais eu de platine vinyle en vrai, donc on m'a offert un vinyle, j'ai toujours pas de platine.
1: Okay.
0: L'objet est beau, mais j'ai bouffé tellement de CD dans la voiture, tout ça, que CD. Oh.
1: Skate ou surf?
0: Waouh. Alors, c'est deux disciplines que je maîtrise pas du tout.
1: Non, mais je veux dire, à regarder. Peu importe, alors, en fait.
0: À essayer. J'ai fait un peu de surf, l'initiation et tout, et j'ai réussi à tenir 3 secondes sur une planche, j'ai trouvé ça génial. Donc, ça m'a suffi pour me faire kiffer. Ouais. Le skate, j'ai jamais tenu 3 secondes sur un skate, à part aller tout droit.
1: Okay.
0: Donc, en fait, je vais dire surf pour l'exotisme. Mais à regarder le skate, c'est quand même, je trouve, un peu plus stylé.
1: Kiffant, ouais.
0: Ouais.
1: Ok.
0: Je suis moins un gars de la mer que du bitume.
1: T'es un gars de la street, toi.
0: Oh. Allez.
1: Teenage Mutant Ninja Turtles ou ouais. Batman?
0: Oh, enfoiré.
1: Ah, je enfoiré. Sais.
0: Ah, il le savait.
1: Ah, bah attends.
0: Il le savait, c'est mes deux trucs préférés. Et ben écoute, tu sais, en plus, tu m'as toi-même offert une BD où ils sont les deux dedans. Donc,
1: de ouf.
0: Voilà.
1: De ouf.
0: Si j'avais à choisir, je dirais les tortues, parce que voilà, elles sont dans ma peau, elles sont peut-être dans ma future idée d'entrepreneur, tout ça.
1: Ok.
0: Après, le Batman, incroyable aussi, ouais.
1: Ouais.
0: Ce sera, ouais. On va le mettre juste en dessous, quoi. En dessous. L'univers de Gotham, tous les versions qu'il y a, c'est incroyable aussi.
1: Ok. Streaming ou cinéma?
0: Alors, cinéma pour la sensation.
1: Ouais.
0: Streaming parce que c'est pratique. Mais sinon, je dirais cinéma pour la beauté du mouvement.
1: Ok.
0: Ouais.
1: Slip ou pyjama?
0: Oh, alors j'ai arrêté le slip en quelle année? En 2012, je dirais.
1: Ok.
0: À vue de nez. Pyjama, j'en mets pas. N'en déplaise aux auditeurs un petit peu publics.
1: Oui.
0: Mais voilà, donc je dirais, t'es chiant, je vais mettre pyjama, mais avec un gros calbar Dragon Ball Z. Voilà.
1: Ok. La barbe, c'est au-dessus ou en dessous de la couette?
0: Très bonne question. Pour l'avoir testé, je me sens beaucoup mieux en dessous.
1: Ok.
0: Par contre, j'ai vite chaud.
1: Là, je fais un clin d'œil à Tintin et à ta frise, en fait.
0: Oh.
1: Ouais.
0: Ok.
1: Bien ou bien?
0: Bah bien. Tranquille. Tranquille.
1: Et enfin, blague de merde ou humour de niche?
0: Oh.
1: Oh.
0: Alors sur la répétition, les blagues de merde, ouais. C'est là où on va en entendre le plus.
1: Ouais.
0: Je sais que t'es un sacré client d'ailleurs. Je lui dis, il boit une goulée de bière. J'ai failli l'avoir là-dessus.
1: Salopard.
0: J'aurais dit blague de merde sur la fréquence le plus souvent.
1: Okay.
0: Après, blague de niche, entre connaisseurs, c'est cool.
1: Ah, quand tu te fais cueillir quoi par un
0: voilà,
1: peu. Quoi.
0: Voilà, okay. C'est plus rare.
1: Ok. Eh ben merci beaucoup mon Cisco.
0: Je t'en prie.
1: Un très
0: merci
1: gros merci.
0: Toi. Ah bah c'est toi. Attends, tu t'es venu animer à ma place.
1: Ouais,
0: j'ai mis les pieds sous la table, j'ai répondu aux questions.
1: Ben moi, ça m'a fait plaisir alors de venir, d'animer, mais surtout de passer du temps avec toi. Donc
0: de ouf. Et ben écoute, le voilà plaisir est largement partagé et ça restera gravé dans les annales. Les mémoires.
1: Les mémoires, s'il te plaît.
0: Ouais. Ouais. Et ben grand merci à vous, merci à Steve le Panda que vous pourrez retrouver sur l'émission de C'est quoi ta BO avec
1: Nico.
0: Avec Nico, le batteur de son groupe. Je te laisse.
1: Oman It's Dirty.
0: Voilà, je voulais pas mal le prononcer. Donc Oman It's Dirty, vous pouvez le retrouver avec Panda, du coup, qu'il était là pour animer l'émission. Je vous fais un gros bisou et je vous dis au mois prochain avec une invitée incroyable. Salut tout le monde et gros bisous.
1: See you.
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0: les deux dos te regardent. Étrange silhouette, ça tombe dans la piscine. Tu plonges dans la piscine, les deux dos te regardent. Les mains sont invisibles, du fond du jardin. Regarde à la fenêtre, derrière la piscine. La porte est grande ouverte, au fond du jardin.
1: La porte est grande ouverte, au fond du jardin.
0: La porte est grande ouverte, au fond du jardin.
1: La porte est grande ouverte, au fond du jardin.
0: La porte est grande ouverte, au fond du jardin.
1: La porte

0: Il est pas là, Léon ?
1: Le tennis.
2: Pour les petits, c'est grand. Cacahuètes !
3: J'achète des cacahuètes.
0: Tu veux des cacahuètes ?
2: Oh ! Cacahuètes ! Cacahuètes,
0: un petit cornet, là.
4: Oui, monsieur.
0: Bon, jeune homme. C'est combien ?
4: 5 francs, monsieur. Voilà, mon petit garçon.
0: Allez.
1: Qu'est-ce que tu dis ?
4: Merci, monsieur.
3: Merci.
4: Au revoir. Tu viens de baigner avec nous ?
0: Oui, j'arrive, avancez.